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0: Bonjour à toutes et à tous et merci d'être à l'écoute des radios Air d'Otan, Air d'Otan Gaillac. Nous sommes le jeudi 18 juin 2026. Bienvenue dans votre émission Autant le dire. Et aujourd'hui, je suis accompagnée de Thomas à la technique. Bonjour Thomas.
1: Bonjour Louise.
0: Au programme ce midi, l'invité du jour vous emmène découvrir une exposition sur le consentement. Et puis bien sûr, le point météo avec Sylvain, les infos dans l'air du Tarn et la découverte musicale de Thomas. Où est-ce que tu nous emmènes par cette chaleur, Thomas?
1: En Bretagne. Alors peut-être que ça va te plaire un petit peu, vu que je sais que tu as des attaches là-bas.
0: Évidemment, ce sont mes racines. Très bien, mais c'est parfait. J'espère que ça va nous rafraîchir un petit peu. Puis on terminera aussi par le magazine Baki l'Actu. Restez bien avec nous sur Air d'Otan. On commence tout de suite par un coup d'œil sur notre très beau ciel tarné avec Sylvain. Bonjour Sylvain, alors c'est moi ou il fait encore plus chaud qu'hier?
2: Alors aujourd'hui on aura un peu de vent d'OTAN, bonjour Louise, bonjour Thomas, bonjour à toutes et à tous. On aura un peu de vent d'OTAN aujourd'hui, ce qui fait que l'air sera peut-être un peu plus respirable, mais ça fera un peu effet de sèche-cheveux hein, avec donc ce flux de sud provisoire. Donc du vent d'OTAN qui sera surtout sensible sur le sud du département avec des rafales aux alentours de 50 à 60 km à l'heure. Donc ça apportera, je vous le disais, un peu d'air, mais ça n'empêchera pas les températures de grimper cet après-midi aux alentours de 35-36 degrés sur la plaine et pour l'arrivée des coureurs de la route d'Occitanie pour la Saint-Paul-Cap-de-Joux en fin d'après-midi, donc de fortes chaleurs. Sur les monts de la Cône, là ça sera un peu plus ventilé également, on aura 28 degrés cet après-midi, donc il fallait bien profiter encore une fois de ce tout début de journée avec des températures parfois aux alentours de 15 à 16 degrés pour les plus chanceux. Donc une chaleur d'autant plus insupportable que les journées sont les plus longues actuellement. On est arrivé sur un plateau là, jusqu'au solstice avec environ 15h28 d'ensoleillement du matin au soir. Pour demain, pour cette journée de vendredi, ce sera à peu près la même configuration, avec une matinée dont il faudra profiter, en tout cas les premières heures du jour, entre 5h et 7h du matin. Pour les lève-tôt, ce sera l'occasion d'ouvrir les fenêtres et d'aérer, avec toujours des températures aux alentours de 15, 16, parfois 17 degrés, avant que ça remonte en cours de journée, aux alentours de 34 à 35 degrés, ça pourrait baisser légèrement de même, et on restera de toute façon avec de fortes chaleurs, avec donc toujours ce ciel dégagé, hein. Je ne vais pas parler de l'aspect du ciel, mais ce sera un ciel dégagé, un ciel bleu avec parfois peut-être quelques nuages. Je vous le disais hier, en bordure, en marge d'orages qui concerneront le relief des Pyrénées, notamment pour cette soirée de jeudi. Et puis pour le week-end, cette fois-ci, ça va monter d'un cran avec des températures minimales qui vont remonter également. Donc là, on va se rapprocher des 18, 19, voire 20 degrés pour les températures minimales pour samedi matin, avec des maximales cette fois-ci qui repasseront la barre des 35 degrés jusqu'à 37, voire 38 degrés pour samedi, également pour dimanche. Donc là, cette fois-ci, on parlera de canicule très certainement à partir de samedi, donc avec ces seuils qui seront sans doute atteints, que ce soit pour les minimales et les maximales, d'autant plus que ça va durer pour le tout début de semaine prochaine, avec un pic qui devrait arriver pour lundi, avec certainement 40 degrés à l'ombre donc pour cette journée de lundi, et peut-être une baisse à partir de mardi, mais c'est encore un peu loin, donc ce sera à confirmer. Je vous souhaite un très bon après-midi, je vous donne rendez-vous demain.
0: Merci beaucoup Sylvain pour ce point météo. On rappelle que l'on peut te retrouver sur les réseaux sociaux sur la page Tarn Météo. On te retrouve vendredi pour le journal d'information. Très bonne journée à toi. Tout de suite, les brèves infos dans l'air du Tarn préparées par la rédaction. Coup de théâtre, la pièce passeport du metteur en scène Alexis Michalik sera finalement reprogrammée dans le Tarn. Une décision du président du département du Tarn, Christophe Ramon, annoncée ce mercredi dans un communiqué. Il déclare, je cite, « Une démocratie forte n'a pas peur des œuvres qui interrogent leur époque, elle leur donne la parole. » Un acte symbolique assumé par le département. Rendez-vous donc samedi 23 janvier à Cap Découverte pour découvrir la pièce passeport. Les syndicats de la presse se rassemblent ce jeudi à Toulouse. Ils dénoncent des suppressions de postes et la précarisation digitalisation de la profession, mais aussi l'utilisation de l'IA pour remplacer progressivement certains salariés, comme les secrétaires de rédaction. Les journalistes réclament un plan pour lutter contre les déserts médiatiques et le droit à une information libre et indépendante. Les citoyens sont invités à les rejoindre à partir de 12h30 sur l'esplanade de François Mitterrand à Toulouse. La descente Reliant-Castres à Lacône via Brassac a été renforcée par le département. La RD 622 présente une forte pente de 8 à 10% sur plusieurs kilomètres. Une portion de route dangereuse, estimée dangereuse, à l'origine de deux accidents graves survenus en 2021 et avril 2026, faisant au total 4 morts. Des mesures viennent d'être donc mises en place par le département pour, je cite, « mieux anticiper cette descente et renforcer la sécurité de tous les usagers ». La signalisation d'information a été renforcée dès le début de la pente. Des limitations de vitesse baissées pour les poids lourds et aussi des balises de virage directionnel ont été installées. La RD 622 supporte un trafic moyen de près de 3700 véhicules par jour, dont environ 300 poids lourds. Vous êtes toujours en train d'écouter l'émission Autant le dire sur Radio Air d'Autant et c'est l'heure de retrouver l'invité du jour. À l'occasion des portes ouvertes du tiers-lieu Les Herbes Folles à Toulouse, direction une exposition coup de poing, zone grise présentée par l'association Ygraine. L'association propose une immersion pour questionner le consentement, les rapports de pouvoir et les violences sexistes et sexuelles en suivant notamment le parcours d'une jeune étudiante.
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0: Alors, je m'appelle Faitala et je travaille à Ygren depuis quelques mois et je suis responsable d'un programme éducatif sur la sobriété énergétique pour apprendre à faire des économies d'énergie à la maison. Ygren, c'est une association d'éducation populaire. C'est un réseau national en fait, mais on a Ygren Occitanie dans la région. Et on fait de la pédagogie à la destination de plein de publics différents sur différentes questions. Alors on a un axe qui est plutôt lutte contre les inégalités et contre les discriminations, avec beaucoup d'actions sur les questions d'égalité de genre, comme vous voyez sur l'exposition sur les violences sexistes et sexuelles. De l'éducation aux migrations aussi. Et on a un axe plutôt environnemental où on fait de l'éducation, la transition écologique, avec une forte réflexion sur, quand on parle de transition écologique, sur de justice sociale qui va avec la transition écologique. On fait aussi de l'éducation à l'économie sociale et solidaire, avec mon collègue Ali, par exemple, qui anime des parcours de découverte, qui emmène des jeunes voir toutes les différentes initiatives de l'économie sociale et solidaire à Toulouse, et qui leur permettent d'avoir une réflexion critique sur l'économie et la société. Voilà.
1: Et là, par exemple, sur le stand de Ygren, tu présentais un jeu où on devait repérer qu'est-ce qui consommait le plus d'électricité.
0: C'était plutôt un jeu pour apprendre à faire des éco-gestes, donc à réduire sa consommation d'énergie sur le logement. Là, on était sur un stand, donc je présente une sorte de petit puzzle où les participants doivent essayer de repérer sur chaque pièce du puzzle qu'est-ce qui ne va pas sur ce puzzle pour comprendre quels gestes on peut faire pour réduire notre consommation d'énergie essentiellement.
1: Ça ressemblait à quoi, ton puzzle?
0: Alors, il y avait une image qui représentait un appartement modèle, un appartement où on pourrait être deux à vivre comme monsieur, madame, tout le monde, mais avec plein de petites choses qui n'allaient pas. Donc c'est différentes cases sur le puzzle. Sur chaque pièce du puzzle, il y avait une petite chose à trouver. Donc je pourrais peut-être donner des exemples. La température du chauffe-eau qui était réglée à 70 degrés, c'est beaucoup trop chaud. On consomme beaucoup d'énergie pour chauffer à 70 degrés, alors qu'on pourrait la descendre à 55 degrés. On gagnerait un peu d'argent et ça ferait un peu du bien à la planète aussi. Voilà.
1: Pour les auditeurs et auditrices qui nous écoutent, si on veut par exemple s'informer sur cette association, sur des potentiels ateliers, etc., comment on fait pour vous contacter?
0: Donc il y a un site internet de Ygren, du réseau du mouvement national, et on a aussi une page Facebook Ygren Occitanie. Ensuite, on est situé aux Herbes Folles à Toulouse et on intervient régulièrement à Toulouse. Autour de Toulouse et aussi un peu dans le Tarn et dans les départements alentours. Voilà.
2: Bonjour, moi c'est Pierre-Jean, je suis chargé de projet éducatif chez Ygren Occitanie et je suis en charge de la thématique du genre, des violences sexistes et sexuelles et plus récemment de sujets comme le masculinisme et les cyber-radicalisations chez les jeunes hommes.
1: Tout un programme. Pourquoi tu as voulu intégrer l'association Ygren?
2: Pas vraiment une volonté, mais c'est juste un croisement. Il se trouve que c'était assez convergent avec des engagements politiques, associatifs, personnels et juste des valeurs communes, en fait. Et des perceptions de l'éducation qui m'ont intéressé. Voilà, la rencontre s'est faite comme ça, quoi.
1: Et là, on est assis donc au milieu de cette fameuse exposition Zone Grise. Est-ce que tu peux nous en parler un peu de qu'est-ce que c'est que la Zone Grise?
2: La Zone Grise, c'est une vision qui va à l'encontre de la perception un peu dichotomique de la bonne et de la mauvaise sexualité, de ce qui est consenti ou pas. Et en fait, c'est une manière de penser le consentement comme un spectre et quelque chose qui peut être très flou et très complexe et qui peut donner lieu à des situations qui sont assez particulières. Et qu'en fait, il n'y a pas le bon et le mauvais, toutes les situations sont spécifiques aux individus. Au milieu du oui et du non, il y a des peut-être, il y a des hésitations, il y a des rapports de domination, il y a des rapports hiérarchiques. Et ça, en fait, ça fait toutes les relations interpersonnelles, et c'est là, en fait, que se nichent les violences sexuelles, entre autres.
1: Tu parles de situations particulières, tu peux nous en citer une ou deux?
2: Ouais, notamment dans le cadre de zones grises, les sociabilités étudiantes qui sont assez spécifiques, en termes de relations entre les personnes, en termes de lieux, en termes de dynamique, d'ambiance. Ça peut donner lieu à des échanges qui sont déséquilibrés, à des rapports de domination. Et ça, en fait, ça va venir largement impacter ce qu'est le consentement. En fait, c'est la capacité ou non des personnes à consentir. Voilà, puisque dans le principe de consentement, il y a aussi l'idée derrière, enfin nous c'est ce qu'on défend en termes d'éducation, que tout le monde, il n'y a pas d'égalité en matière de capacité à consentir. Voilà, il y a toujours un déséquilibre entre les personnes et c'est ce sur quoi nous on appuie et on sensibilise.
1: Et donc vous sensibilisez à travers cette exposition Zone Grise où l'on suit une jeune étudiante, Marie, dans sa quête du consentement. Est-ce que tu peux nous parler de cette exposition ?
2: C'est un personnage qui est assez particulier. Il est fictif, mais il est tout de même représentatif et il est à la croisée de beaucoup de sujets. C'est une jeune femme d'origine populaire, une jeune femme racisée, puisque ses parents sont boat people. Et ça peut paraître un peu caricatural ou archétypal dit comme ça, mais en fait, ça nous permet d'aborder plein de sujets. Et l'idée, c'est que cette jeune femme qui est projetée dans un milieu qu'elle ne connaît pas et que ses parents ne maîtrisent pas non plus, puisqu'elle vient d'un milieu populaire, et d'un milieu semi-rural, on pourrait dire, se retrouve au milieu de situations dont elle n'a pas les codes et donc se retrouve parfois dépassée aussi par des volontés de personnages qui vont supplanter son intérêt personnel et sa capacité à agir pour elle-même. Et c'est ce qui va faire que parfois, elle va se faire un peu dévorer par les envies des autres. Et je pense qu'elle n'est pas la seule dans cette situation puisque, en fait, l'expo, elle n'a pas été sortie d'un imaginaire, même si c'est une fiction. Elle est issue d'un travail d'enquête et on a récolté beaucoup de témoignages de personnes qui ont vécu des sociabilités étudiantes et qui nous ont confié des choses et ça nous a permis de constituer, de donner du corps à tous les personnages en fait, de cette histoire.
1: Tu as utilisé un mot très fort, d'être dévoré par les envies des autres. Qu'est-ce qui se cache derrière ce mot dévoré ?
2: Marie, de par ce qu'elle est, de par ce que les autres projettent sur elle, elle est, comme toutes les femmes, l'héritière de quelque chose de très lourd, d'une sexualité hétérosexuelle, d'une prédation masculine. Elle est l'héritière d'enjeux et de rapports déséquilibrés. Et donc, en étant impréparée, elle se retrouve face à quelque chose de très grand et qui peut être en capacité de la dévorer. Ouais. Je pense que le mot n'est pas... Il est fort, mais il est assez relatif par rapport à ce qui se passe.
1: Comment on pourrait décrire cette exposition ? Elle se présente comment ?
2: Je pense que ça va parler un peu aux nerds ou aux enfants des années 80-90, mais c'est une expo qui s'inspire des livres dont vous êtes le héros. C'est assez intéressant pour mobiliser l'empathie des participantes et des participants. L'idée, c'est d'incarner Marie à partir de la page 1. Et ensuite, selon les choix qu'on va faire ou qui vont nous être imposés, on va se retrouver à suivre plusieurs arcs narratifs. Donc il y a 5 arcs narratifs qui donne lieu à 5 fins différentes qui sont heureuses ou pas du tout, comme la vraie vie en fait. Étant donné qu'on parle de violence sexuelle, de rapport de genre, d'oppression, de consentement, l'idée c'est qu'on n'est pas toujours en capacité de faire des choix et donc il y a un système de dés qui est mis en place qu'il faut jeter pour savoir si on peut s'extirper de telle ou telle situation, comme des prérequis qui, en fait, parfois il y a la nécessité d'avoir rencontré X ou Y personnages pour pouvoir accéder à une fin ou une autre. Voilà, donc c'est interactif.
1: Quand je me suis promenée tout à l'heure autour de l'exposition, il y a par exemple un des scénarios qui m'a marquée. Il y a Marie qui a une soirée étudiante, elle boit un verre, puis deux, puis trois, alors qu'elle n'en a pas forcément envie. Et puis il y a un de ses collègues, Thomas, qui est un peu insistant, qui a l'air de bien l'aimer, mais elle ne sait pas trop. C'est une situation qu'on a peut-être un peu toutes vécue. C'est assez marquant parce que justement, c'est très, très réaliste. Quels ont été les retours des gens qui ont pu être marqués par tel ou tel scénario ? Est-ce qu'il y a eu des retours ?
2: Les gens se projettent, les femmes se projettent facilement dedans. Les hommes pourraient le faire, mais ça me semble un peu douloureux de reconnaître qu'il y a possiblement du mauvais ou du négatif dans leur passé. Effectivement, c'est des scénarios qui sont très communs. En fait.

0: peut pas donner lieu à une suite. Si on a dit oui un moment, c'est pas qu'on dit oui pour la suite, quoi, de manière basique.
1: Et est-ce que cette exposition, elle a pas aussi un peu vocation à déculpabiliser si on a vécu tel ou tel scénario dans sa vraie vie, de poser des mots ?
0: Ouais, on peut pas se faire l'économie, connaissant les statistiques et sachant ce qu'on entend, ce qui se dit, du fait que les victimes sont partout autour de nous. Et ça peut être thérapeutique, mais en tout cas, ça permet aussi de visibiliser des récits de vie et ça permet de mettre en lumière, de se sentir légitime et d'appuyer des histoires. Et je pense pas que ça permette de demander réparation, mais en tout cas, ça peut aider à se retrouver, ouais.
1: Et cette exposition, elle sera visible que ici, au tiers-lieu Les Herbes Folles, ou elle a vocation à bouger ?
0: L'exposition, elle a intégré les collections de l'espace Diversité et Laïcité de la mairie de Toulouse, puisque c'est une commande de la mairie de Toulouse, en fait. Elle est présente ici, elle est exposée dans le cadre de l'inauguration du tiers-lieu, mais sinon, elle circule principalement dans les établissements scolaires. Donc là, elle est en train de faire une tournée dans plusieurs lycées, dans plusieurs établissements d'études supérieures. Et sinon, il est possible de demander son installation n'importe où et de l'accompagner d'une médiation qui sera présentée par Ygraine. Je pense qu'il y a une page de conclusion, mais que pas grand monde ne lit parce qu'elle est cachée et que je n'ai pas écrit conclusion dessus. Mais c'est une phrase de Clara Serra, qui est une militante espagnole qui a écrit sur le consentement et qui a sorti un livre récemment. Et dedans, elle explique que sans la possibilité du non, le oui n'a aucune valeur. Et en fait, ça, je pense que c'est important de visibiliser ça et de ne pas uniquement s'appuyer sur le oui. Et à partir du moment où les personnes ont dit oui, tout est validé. Il y a des oui qui sont non désirés, ou en tout cas, il y a des oui qui donnent lieu à des situations qui sont désagréables, mais pourtant consenties. Et donc, je pense que c'est intéressant de réfléchir et d'avancer dans cette direction-là.

Cet entretien a été enregistré pendant l'inauguration du tiers-lieu Les Herbes Folles à Toulouse. Radio Ardotan a été sur place pour réaliser un plateau radio en partenariat avec Radio Galaxie et l'ARA, l'Assemblée Régionale des Radios Associatives. Un plateau que vous pourrez écouter prochainement sur nos ondes. Et c'est lors de la découverte musicale proposée par Thomas, direction Ma Chère Bretagne.

À l'instant, c'était Keris, titre d'ouverture de ce tout premier EP d'Andrea Pembalis, intitulé Dahu, une figure emblématique et princesse de la ville légendaire bretonne d'Is. Tantôt décrite comme pécheresse suppôt de Satan, tantôt comme une incarnation d'un pouvoir spirituel féminin, ici Andrea Pembalis, artiste franco-mozambicaine, à la fois autrice, compositrice, poétesse et plasticienne, nous tisse le portrait de Dahu, comme effigie d'une renaissance où elle incarne la puissance féminine dans la résilience, la liberté, l'insoumission et le renouveau.

0: À l'instant, c'était Dahu, titre éponyme de ce tout premier EP d'Andrea Pembadis, sorti le 18 mai dernier.
1: Merci beaucoup Thomas pour cette chronique musicale. On poursuit ce temps de midi ensemble avec votre bouillon de culture occitane, Baki l'actu, présenté par Clémentine. Merci Thomas pour ta contribution technique et musicale et merci à vous d'écouter Radio Air d'Otan et Air d'Otan Gaillac. N'oubliez pas, on sort les gourdes d'eau et les casquettes et on essaye de rester au frais. D'ici là, très bonne journée à toutes et à tous et surtout prenez soin de vous.
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3: 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La Tsanada, c'est le feu de la Saint-Jean, fête traditionnelle pour célébrer le solstice d'été. D'ailleurs, vous remarquerez peut-être autour de chez vous des lieux dits qui portent le nom de Janade et qui correspondent tout simplement à un lieu où était célébrée la Saint-Jean. Aujourd'hui encore, d'impertout en Occitanie, des tsanades sont organisées et du côté tarnais, aux côtés de la tsanade organisée à Cordes-sur-Ciel par la Talbert, dont je vous donnerai le programme tout à l'heure, c'est donc le CCOA, le Centre Culturel Occitan de l'Albitzès, qui vous a concocté une belle programmation. 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
5: Il y a plein de nouveautés à quelle année. Pour commencer, la tournée pédagogique qui est faite tout de suite en partenariat avec l'association Albi Occitana pour la calendrette d'Albi. Et à quelle année, la tournée s'est faite juste avant la Tsanade, donc le 26 de Tsun sera consacré aux enfants de les écoles, la calendretto et l'école Rocogudo d'Albi. Et tout à coup, se passera à l'espace conférence juste à côté du théâtre grand d'Albi, où se passera la Tsanade.
4: Ok, tu peux nous présenter justement à quelle tournade belle ou l'ambet des fa des ligames entre l'Amelou-Loudzoubès.
5: 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Donc la Tsanade est véritablement l'événement de l'année pour faire à quoi. Et donc il y a des bénévoles du CCOA qui travaillent avec les parents et avec les instituts et institutrice de las escuelas. Donc, c'est une politique moment d'escambi.
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5: Et oh, ça fait un petit moment que je fais partie de ce collectif, de cette collective, on le dit aussi, on aime bien le féminiser. Et effectivement, pour la première fois, la collective L'Appel va exposer au CCOA à l'occasion de la Tchanade. Donc on va faire le vernissage suite à la journée pédagogique à 17h30 au CCOA, ouvert à tous.
4: Donc il y aura tout au même des causes à Beyre. Toi, tu fais des arts plastiques, mais on pourra voir aussi plusieurs artistes qui viennent d'ici ou d'ailleurs.
5: Oui, tout à fait. On vient de toute l'Occitanie. Donc on ne se connaît peut-être même pas tous encore, parce qu'on n'a pas toujours l'occasion de se rencontrer. Donc c'est aussi ça qui est chouette quand on fait des expos ensemble, c'est de se retrouver. Et effectivement, tous ces artistes, à nous tous et toutes, on propose du dessin, de la peinture, des arts graphiques, du tissage, et j'en passe. Il y a beaucoup de choses à voir.
4: Et tout à coup, en Occitan.
6: Je voudrais ajouter que l'exposition sera visible au CCOA pendant tout l'été. Sera ouverte au public tous les matins du mardi, je crois, au samedi.
4: Et il y aura tabé une pause des musiques au Père Acabal à Tornado del Divendres, Tilbert.
6: Oh, il y a aujourd'hui des musiques, il y a des d'Aragonese qui viennent ici. On imera que la serrada ici al CCOA et puis au kiosque sur la plage de Sant Saures.

0: Une ligame entre culture occitane et culture catalane.
1: Une ligame entre les deux cultures.
0: Ok, et après, il y aura la tournade, la grande tournade du 17 et du 27 décembre, avec une programmation, une poulie de programmation, une belle programmation, qui est une peau farga comme la programmation d'une festinale, Clemence.
2: Oh, il y a une voluntat des fades de la tanade, une bataille festinale. En fait, ce n'est pas qu'une volonté, c'est un constat plutôt avec les années. On voit qu'on a une programmation qui est quand même vraiment jolie. Et puis, quand on parlait de nouveautés, ça fait depuis l'année dernière que la Tsanado se déroule donc, sur le parvis du Grand Théâtre d'Albi. Et ça a créé cette nouveauté qui fait qu'on a un lieu qui est en fait plus lisible pour le public comparé à quand on était sur la place Sainte-Cécile. Et on est à proximité du CCOA. On a aussi donc, cet accès à l'espace conférence pour la journée pédagogique. Et d'ailleurs, le samedi, il s'y passera toujours des activités ce jour-là. Donc cet événement prend vraiment la tournure d'un festival et on est ravis de ça.
0: Une poulie de programmation qui est mescle d'artistes locaux, d'artistes internationaux, c'est pas de dire comment quoi.
2: Me pensi qu'à Sorazou, il y a la chorale Cantagno qui va jouer au parc Rochegude le samedi, donc à partir de 16h30. Ensuite, un nouveau petit groupe qui vient de se former sur Albi qui s'appelle Los Gafarots, avec également l'ensemble du Conservatoire de musique et danse du Tarn qui nous accompagne chaque année depuis quelques années sur la Tsanade. Et puis ce sera suivi du duo Feubrèche à 17h45. Donc tout ça au parc Rochegude pour passer la fin d'après-midi à l'ombre des arbres. Et puis sur le parvis du Grand Théâtre, à partir de 19h, on aura le bal pour les familles avec les petits crins sauvages qui se composent du coup du duo crin-crin accordé au duo Salbatsunos. Ce sera suivi à 20h30 du trio de Guillaume Lopez Pelquepas. Et puis, suite au cortège au flambeau animé par les Buffarels Doc et puis toujours nos musiciens aragonais, on aura le concert de Makix, donc là, électro-trad, à 23h, pour finir sur une note un peu fun. Voilà.
0: Bah, plat, Tilbert nous cale par là une pause de tout à quelle tradition, qu'est-ce une tradition occitane et un occitane, mais que se portera pas à l'entour du monde.
1: Oh, une vieille tradition, tourne à monter les lades mezzano et chaque plat plus loin. Et à quelle époque, donc le monde faisait une fière, il y avait la fière de la Chenzane, le bottier chez l'Ouabou, quand il y a des bois, il y a des plats souvent, et quoi, donc, quand il y a des plats importants. Et puis, le cher faisait une fioc, et dans le chabou faisait la fête, donc, era una delle grandi feste dell'annata.
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1: Ah, tout bien. Le fioc de la Chenzane, on le trouve une bouchée partout en Europe. Dans le pays catalan, est demeurée plat, une fête qui est demeurée plat vivo.
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2: Il y a une partie importante de la fameuse journée pédagogique qu'on peut faire grâce à cette subvention qu'on a obtenue de l'Igam Starn et qui va nous permettre d'inviter une artiste justement de l'appel pour faire un atelier fresque avec les enfants. Donc il y a une grande fresque autour du feu de la Saint-Jean qui va être réalisée pendant cette journée pédagogique et grâce à cette subvention en effet.
0: Et donc, il faut préciser que cette subvention vient de tous les kilomètres parcourus lors de la Passem Tarn, je crois un peu plus de 300 kilomètres, je crois, de Saint-Sulpice jusqu'à Albi, oui. Qui a eu lieu l'année dernière en 2025. C'est bien ça, Clemence?
2: Exactement, oui, c'est ça. Donc, c'est très beau symboliquement de savoir que ce projet pour les enfants, une fois de plus, est soutenu. Bah, c'est une belle récompense.
0: Osco per tout à coup, toute la programmation à Trapas l'Ucite del CCOA, le Centre culturel occitan de l'Albitzès, une belle occasion pour encourager ceux qui ne connaîtraient pas encore la culture occitane à venir la découvrir et la vivre pleinement autour de l'Atzanado. Tilbert, grand merci per tout à coup.
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0: Grand merci Clemenza.
2: A me plaisir et merci à Radio Albitzès avec une grande partenaire pour nous autres cette année.

Un grand merci Arnaud Perraquel, entrevista, avant de continuer à explorer les actualités occitanes d'ici et d'ailà, je vous propose une pausette musicale en compagnie des Macuix, des musiques traditionnelles post-apocalyptiques que nous avions déjà écoutées, Fa Pagaire et des Tinches. Nous avions dans une précédente émission écouté leur bourré Cantix, Huey place à un hommage au passé, présent, futur des musiques traditionnelles dans leur grande complexité. Et dans une immense décomplexitude héritée du punk et de l'anarchisme rural décentralisé, avec le titre Tissage, Macuix.

C'était le titre Tissage des MACUX, à retrouver donc en concert le 27 juin à Albi à l'occasion de la 52e édition de la fête de la Saint-Jean, la Tsuanade. Et MACUX sera tabé en concert ce 19 juin à la Bastide de Rouerux dans le Tarn, à la Fabrique à Rêves, pour la fête de la musique organisée par l'association Rêves Lucides. MACUX sera ce soir-là aux côtés de Delta Sonic et de Zibosaur pour un bal trad électro-punk rural occentralisé. C'est gratuit en extérieur ce 19 juin à la Bastide de Rouerux. Allez, vous êtes toujours à l'écoute de Baki L'Actu sur Erdotan, Erdotan Gaillac, Radio Albitzès, Radio Pays, Radio Languedoc ou Radio Temps Rodez. Et on continue sur notre farandole de Tsuanados, de fête de la Saint-Jean. Et donc, je vous le rappelle, la fête de la Saint-Jean du côté de Cordes-sur-Ciel et des Cabanes est de retour après 4 ans d'absence en pays cordé. Ce sera du 24 au 26 juin. Le 24 juin, une promenade botanique avec cueillette d'herbe de la Saint-Jean du côté des Cordes et des Cabanes sur inscription. 17h30 le 24 toujours, conférence de Daniel Lodo sur les croyances et traditions de la Saint-Jean au Jardin des Paradis de Cordes-sur-Ciel. Pei dibendres lubinte sieis a cinco remiets, une passezzade, une promenade contado et musicale, comté et musicale avec Buffentust de la Talbert. Départ de la halle de Cordes vers le lieu de la fête. Et pei a setu remiets lumanza tirat de la chaquette, lumanza tabe suplache. Et puis à la tombée de la nuit al calabrune, comme on disait, lufoc de la Sansoine en musique et danchoche autour du feu solide. Pour la musique, Tarapales Dunkos Buffentus, Mashtabe Alberi Sonori et la Chorale Cantagne, tout à coup déjà gratis. Il y a des navettes gratuites pour le retour des cabanes jusqu'à Cordes. Bah, qui fait le programme de la Tsuanade, la fête de la Saint-Jean, dans le pays cordé, donc du 24 au 26 juin. Et il y a une fête de la Saint-Jean du côté de Lautrec, dans le Tarn, avec le Café Plume. Ce sera le 27 juin avec l'association Macaz, qui va mettre donc à l'honneur la culture occitane, ses langues, ses rites, ses danses et ses musiques, avec déjà une exposition tout le mois de juin au Café Plume. Et ce soir-là, le 27 juin, sur la place centrale, retrouvez l'exposition des Camps Liouré dans le cadre de Total Festum, avec dessins, écritures, gravures et autres formes mêlées. Camps Liouré tente de raconter des manières d'être et d'habiter le monde à la croisée des identités rurales, queer et occitanes. En plus de cette exposition de Camp Liouré pour la fête de la Saint-Jean à Lautrec à 18h, le 27 juin, il y aura des initiations aux danses avec le duo Tag Rebo pour les non-initiés ou celles et ceux qui veulent réviser leur pas sur la place centrale de Lautrec. Et puis al ser une balletti, un bal bien sûr, avec La Fille au Chapeau, un bal audacieux, groovy et énergique, et tabé le duo Tang Rebo. Un folk à la consonance gasconne et suédoise avec Camille Rebo et Aurélien Tang.

De l'énergie, de la douceur, de la puissance et de la délicatesse. Le duo tang Rebo et la fille au chapeau, ce sera donc le bal de la Saint-Jean sur la place de centrale de Lautrec, samedi 17 et le 27 des Tsunes. Les agratis espèrent tout éger, tout toche. Anin, alors vous ne pouvez pas vous aider, clava, comme des costumes, l'émission Baki l'actu et musique. Et quand vous aidez, vous faites écouter l'outil plein d'humour et d'énergie de Delta Sonic avec le titre La Tsugai Retan. C'est le jeu, le petit jeu vidéo que vous reconnaîtrez peut-être dans ces sons. Delta Sonic, donc je vous rappelle que vous retrouverez aux côtés de MacUX et de Zibozor à la Bastille de Rouerux ce 19 juin pour la fête de la musique à La Fabrique à Rêve. Une belle soirée électro-punk rurale et occentralisée des mancapages, pelque amai et jagratis, et c'est rien d'effort. Donc on se quitte avec cette énergie. Delta Sonic, la Tsugairette, yeo et plus parlat, vous dizi à la semaine au Québec, per d'autres actualités sous-citanos, d'ici et d'aïla, sur Radio Erdotan, Erdotan Gaillac, Radio Albitzes, Radio Pays, Radio Languedoc ou Radio Temps Rodez.

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2: Alors, Jean-Noël, c'est la scène 6, joyeux anniversaire.
3: Du coup, Jordan, tu rentres avec la chaise sur le plateau, on est d'accord. Donc tu t'assois, et puis après, Anda, c'est parti. Ok ? Je vous laisse faire, hein, je vous coupe pas.
4: Dans quelques jours, des habitants de la Vallée des Gaves joueront sur scène « Nos paradis », une pièce de théâtre qu'ils ont montée pendant plusieurs mois avec une compagnie professionnelle locale. Un projet soutenu par la ville de Cauterets.
5: Alors bonjour, moi je m'appelle Jordan et si j'ai décidé de participer à ce projet, c'est parce que j'ai vu le spectacle de l'année dernière et ça m'a vraiment donné envie de vivre cette expérience, donc je me suis lancé.
6: Bonjour Céline, c'est ma toute première fois. J'avais envie de me lancer côté théâtre depuis que j'étais adolescente, je crois. Ça y est, j'ai plongé. J'en suis très heureuse.
7: Bonjour, je m'appelle Philippe et ça nous permet de connaître d'autres personnes qui sont au sein du village. Et ça crée une certaine union, un échange et c'est très enrichissant. Ouais.
8: Bonjour, moi c'est Marie. Donc moi c'est le troisième spectacle auquel je participe avec le collectif Décomposé. Et c'est toujours une expérience très agréable à laquelle je n'ai pas pu dire non. J'avais très envie de réitérer.
4: Éric Durand est le metteur en scène du collectif Décomposé. C'est la troisième pièce qu'il monte à Cauterets.
9: Moi, je crois que tout l'intérêt d'un projet comme ça, c'est de donner le moyen à tout le monde de s'exprimer, en tout cas. Enfin, moi, c'est ce qui me tient à cœur sur ce projet.
10: Plus du fait que ce soit pas forcément des acteurs professionnels.
9: En une phrase, moi, j'ai jamais fait le distinguo entre l'étymologie du mot amateur, c'est amour. Donc, à partir de là, il y a des professionnels qui sont beaucoup moins investis que des amateurs.
2: Voilà. C'est ça.
8: C'est quand même assez exceptionnel, hein. On est vraiment chanceux, voilà, parce qu'on est encadré de professionnels, ce qui nous rend meilleurs, hein, il faut pas, voilà. Et on a une pièce qui est écrite que pour nous, avec l'univers d'Éric qui est à la fois très absurde, très poétique. C'est vraiment la différence de reprendre une pièce déjà écrite, classique, que tout le monde connaît. Là, il y a une vraie surprise, une vraie originalité et on espère bien surprendre nos spectateurs.
2: On reste un temps sur Jordan et noir.
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À l'instant, c'était Kéris, titre d'ouverture de ce tout premier EP d'Andrea Pembalis, intitulé Dahu, une figure emblématique et princesse de la ville légendaire bretonne d'Is. Tantôt décrite comme pécheresse suppôt de Satan, tantôt comme une incarnation d'un pouvoir spirituel féminin, ici Andrea Pembalis, artiste franco-mozambicaine, à la fois autrice, compositrice, poétesse et plasticienne, nous tisse le portrait de Dahu, comme effigie d'une renaissance où elle incarne la puissance féminine dans la résilience, la liberté, l'insoumission et le renouveau.

0: À l'instant, c'était Dahu, titre éponyme de ce tout premier EP d'Andrea Pembadis, sorti le 18 mai dernier.
1: Merci beaucoup Thomas pour cette chronique musicale. On poursuit ce temps de midi ensemble avec votre bouillon de culture occitane, Baki L'Actu, présenté par Clémentine. Merci Thomas pour ta contribution technique et musicale et merci à vous d'écouter Radio Air d'Otan et Air d'Otan Gaillac. N'oubliez pas, on sort les gourdes d'eau et les casquettes et on essaye de rester au frais. D'ici là, très bonne journée à toutes et à tous et surtout prenez soin de vous. 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
2: 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La Tsanada, c'est le feu de la Saint-Jean, fête traditionnelle pour célébrer le solstice d'été. D'ailleurs, vous remarquerez peut-être autour de chez vous des lieux dits qui portent le nom de Janade et qui correspondent tout simplement à un lieu où était célébrée la Saint-Jean. Aujourd'hui encore, des Pertut et Nusitanie, des Tsanados sont organisés et du côté tarnais, aux côtés de la Tsanade organisée à Cordes-sur-Ciel par la Talbert, dont je vous donnerai le programme tout à l'heure, c'est donc le CCOA, le Centre Culturel Occitan de l'Albitzès, qui vous a concocté une belle programmation. 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
6: Il y a plein de nouveautés à quelle année. Per commencer, la tournée pédagogique qui est faite tout de en partenariat avec l'association Albi Occitana per la calendretto d'Albi. Et à quelle année, la tournée s'est faite juste avant la Tsanade, donc le 26 de juin sera consacré aux enfants de les écoles, la Calandretto et l'école Rocogudo d'Albi. Et tout à coup, se passera à l'espace conférence juste à côté du théâtre grand d'Albi, où se passera la Tsanade.
3: Ok, tu peux nous présenter justement à quelle tournade belle ou l'embête des fa des ligaments entre le jobes.
6: 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Donc la Tsanade est véritablement l'événement de l'année pour faire à quoi. Et donc il y a des bénévoles du CCOA qui travaillent avec les parents et avec les instituts et institutrice de las escuelas. Donc, c'est une politique moment d'escambi.
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6: Et oh, ça fait un petit moment que je fais partie de ce collectif, de cette collective, on le dit aussi, on aime bien le féminiser. Et effectivement, pour la première fois, la collective L'Appel va exposer au CCOA à l'occasion de la Tchanade. Donc on va faire le vernissage suite à la journée pédagogique à 17h30 au CCOA, ouvert à tous.
3: Donc, il y aura tout au même des causes à Beyre. Toi, tu fais des arts plastiques, mais on pourra voir aussi plusieurs artistes qui viennent d'ici ou d'ailleurs.
6: Oui, tout à fait. On vient de toute l'Occitanie. Donc, on ne se connaît peut-être même pas tous encore parce qu'on n'a pas toujours l'occasion de se rencontrer. Donc, c'est aussi ça qui est chouette quand on fait des expos ensemble, c'est de se retrouver. Et effectivement, tous ces artistes, à nous tous et toutes, on propose du dessin, de la peinture, des arts graphiques, du tissage et j'en passe. Il y a beaucoup de choses à voir.
3: Et tout à coup, en occitan.
4: Je voudrais ajouter que l'exposition sera visible au CCOA pendant tout l'été. Sera ouverte au public tous les matins, du mardi, je crois, au samedi.
3: Et il y aura tabé une pause des musiques au Père Cabal à Tornado del Divendres, Tilbert.
4: Oh, il y aura des musiques, il y a des dragonneges qui viennent ici. On y mourra que le cerrado ici au CCOA et puis au kiosque sur la plage de Saint-Saurès.

0: Une ligame entre culture occitane et culture catalane.
1: Une ligame entre les deux cultures. Je.
0: Ok, et après, il y aura la tournade, la grande tournade du 17 ou 27 décembre, avec une programmation, une poulie de programmation, une belle programmation, qui est une peau farga comme la programmation d'une festinale, Clemence.
2: Oh, il y a une boulountat des fades de la tsanade, une bertadier festinale. En fait, ce n'est pas qu'une volonté, c'est un constat plutôt avec les années. On voit qu'on a une programmation qui est quand même vraiment jolie. Et puis, quand on parlait de nouveautés, ça fait depuis l'année dernière que la tsanade se déroule donc, sur le parvis du Grand Théâtre d'Albi. Et ça a créé cette nouveauté qui fait qu'on a un lieu qui est en fait plus lisible pour le public comparé à quand on était sur la place Sainte-Cécile. Et on est à proximité du CCOA. On a aussi donc cet accès à l'espace conférence pour la journée pédagogique. Et d'ailleurs, le samedi, il s'y passera toujours des activités ce jour-là. Donc cet événement prend vraiment la tournure d'un festival et on est ravis de ça.
0: Mais une poulie de programmation qui est mescle d'artistes locales, d'artistes internationales, c'est pas de dire comment quoi.
2: Mais pensi qu'à Sorazou, il y a la chorale Cantagno qui va jouer au Parc Rochegude le samedi, donc à partir de 16h30. Ensuite, un nouveau petit groupe qui vient de se former sur Albi qui s'appelle Los Gafarots, avec également l'ensemble du Conservatoire de musique et danse du Tarn qui nous accompagne chaque année depuis quelques années sur la tsanade. Et puis ce sera suivi du duo Feubrèche à 17h45. Donc tout ça au parc Rochegude pour passer la fin d'après-midi à l'ombre des arbres. Et puis sur le parvis du Grand Théâtre à partir de 19h, on aura le bal pour les familles avec les petits crins sauvages qui se composent du coup du duo crin-crin accordé au duo Salbatsunos. Ce sera suivi à 20h30 du trio de Guillaume Lopez Pelquepas. Et puis, suite au cortège au flambeau animé par les Buffarels Doc et puis toujours nos musiciens aragonais, on aura le concert de Makix, donc là, électro-trad à 23h, pour finir sur une note un peu fun. Voilà.
0: Bah, plat, Tilbert nous cale par là une pause de tout à quelle tradition, qu'est-ce une tradition occitane et un occitane, mais que se portera pas à l'entour du monde.
1: Oh, une vieille tradition, tourne montant les lades mezzano et chaque plat plus loin. Et en quelle époque, donc le monde faisait une fière, il y avait la fière de la Chenzane, un bottier chez l'Ouabou, quand il y a eu des bois, il y a des plats souvent, et quoi, donc quand il y a des plats importants. Et puis le cher faisait une fioc, et dans le chabou faisait la fête, donc. Era una delle grandi feste dell'annata.
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1: Ah, tout bien. Le fioc de la Chenzane, on le trouve une bouchée partout en Europe. Dans le pays catalan, est demeurée plat, une fête qui est demeurée plat vivo.
0: Et nous, ce qu'il faut dire qu'à quel anado, il y a qui connaît une pauvre d'exceptionnel, c'est qu'à quel ébéniment est soutenu par l'Igam Starn, qui a fait une poulite course, mais la passée Starn, et que la tsanade est une pauvre lauréate d'à quel protsec l'Igam Starn, Clemence.
2: Il y a une partie importante de la fameuse journée pédagogique qu'on peut faire grâce à cette subvention qu'on a obtenue de l'Igam Starn et qui va nous permettre d'inviter une artiste justement de l'appel pour faire un atelier fresque avec les enfants. Donc il y a une grande fresque autour du feu de la Saint-Jean qui va être réalisée pendant cette journée pédagogique et grâce à cette subvention en effet.
0: Et donc, il faut préciser que cette subvention vient de tous les kilomètres parcourus lors de la passe Saint-Tarn, je crois un peu plus de 300 kilomètres, je crois, de Saint-Sulpice jusqu'à Albi, qui a eu lieu l'année dernière en 2025. C'est bien ça, Clemence?
2: Exactement, oui, c'est ça. Donc, c'est très beau symboliquement de savoir que ce projet pour les enfants, une fois de plus, est soutenu. Bah, c'est une belle récompense.
0: Osco per tout à coup, toute la programmation à Trapas le site del CCOA, le Centre culturel occitan de l'Albitzès, une belle occasion pour encourager ceux qui ne connaîtraient pas encore la culture occitane à venir la découvrir et la vivre pleinement autour de l'Atzanado. Tilbert, grand merci per tout à coup.
1: Merci Plau, tu es venu qui nous fait parler de la festa.
0: Grand merci Clemence.
2: À mes plaisirs et merci à Radio Albitzès, qui est une grande partenaire pour nous autres.

Un grand merci Arnaud Perraquel, interrébiste. Avant de continuer à explorer les actualités occitanes d'ici et d'Aïla, je vous propose une pausette musicale en compagnie des Macuix, des musiques traditionnelles post-apocalyptiques que nous avions déjà écoutées, Fa Pagaïr et des Tinches. Nous avions dans une précédente émission écouté leur bourré Cantix. Huey place un hommage au passé, présent, futur des musiques traditionnelles dans leur grande complexité. Et dans une immense décomplexitude héritée du punk et de l'anarchisme rural décentralisé, avec le titre Tissage, Macuix.

C'était le titre Tissage des MAQX, à retrouver donc en concert le 27 juin à Albi à l'occasion de la 52e édition de la fête de la Saint-Jean, la Tsuanade. Et MAQX sera tabé en concert ce 19 juin à la Bastide de Rouerux dans le Tarn, à la Fabrique à Rêves, pour la fête de la musique organisée par l'association Rêve Lucide. MAQX sera ce soir-là aux côtés de Delta Sonic et de Zibosaur pour un bal trad électro-punk rural occentralisé. C'est gratuit en extérieur ce 19 juin à la Bastide de Rouerux. Allez, vous êtes toujours à l'écoute de Baki L'Actu sur Erdotan, Erdotan Gaillac, Radio Albitzes, Radio Pays, Radio Languedoc ou Radio Temps Rodez. Et on continue sur notre farandole de Tsuanados, de fête de la Saint-Jean. Et donc, je vous le rappelle, la fête de la Saint-Jean du côté de Cordes-sur-Ciel et des Cabanes est de retour après 4 ans d'absence en pays cordé. Ce sera du 24 au 26 juin. Le 24 juin, une promenade botanique avec cueillette d'herbe de la Saint-Jean du côté des Cordes et des Cabanes sur inscription. 17h30 le 24 toujours, conférence de Daniel Lodo sur les croyances et traditions de la Saint-Jean au Jardin des Paradis de Cordes-sur-Ciel. Pei dibendres lubinte sieis a cinco remiets, une passezzade, une promenade contado et musicale, comté et musicale avec Buffentust et la Talbert. Départ de la halle de Cordes vers le lieu de la fête. Et pei a setu remiets, lumanza tirat de la chaquette, lumanza tabe suplache. Et puis à la tombée de la nuit, al calabrune, comme on disait, Loufoc de la Sansuan en musique et danchoche autour du feu solide. Pour la musique, Tarapales Duncoche Buffentus, Mashtabe Alberi Sonori et la chorale Cantagne, tout à coup déjà gratis. Il y a des navettes gratuites pour le retour des cabanes jusqu'à Cordes. Qui fait le programme de la Tsuanade, la fête de la Saint-Jean, dans le pays cordé, donc du 24 au 26 juin. Et il y a Tabé, une fête de la Saint-Jean du côté de Lautrec, dans le Tarn, avec le Café Plume. Ce sera le 27 juin avec l'association Macaz, qui va mettre donc à l'honneur la culture occitane, ses langues, ses rites, ses danses et ses musiques. Avec déjà une exposition tout le mois de juin au Café Plume. Et ce soir-là, le 27 juin, sur la place centrale, retrouvez l'exposition des Camps Liourés dans le cadre de Total Festum, avec dessins, écritures, gravures et autres formes mêlées. Camps Liourés tente de raconter des manières d'être et d'habiter le monde à la croisée des identités rurales, queer et occitanes. En plus de cette exposition de Camp Liourés pour la fête de la Saint-Jean à Lautrec à 18h, le 27 juin, il y aura des initiations aux danses avec le duo Tag Rebo pour les non-initiés ou celles et ceux qui veulent réviser leur pas sur la place centrale de Lautrec. Et puis al ser une balletti, un bal bien sûr, avec La Fille au Chapeau, un bal audacieux, groovy et énergique, et tabé le duo Tang Rebo, un folk à la consonance gasconne et suédoise avec Camille Rebo et Aurélien Tang.

De l'énergie, de la douceur, de la puissance et de la délicatesse. Le duo Tang Rebo et la fille au chapeau, ce sera donc le bal de la Saint-Jean sur la place de centrale de Lautrec, samedi 17 et le 27 des Tsunes. Les agratis espèrent tout aiger, tout toche. Anin, ar da bous prepaouzide, klaba, koumo de koustume, l'émission baki l'actu et musique, et kaouzide bous fa eskouta, lou titoul plein d'humour et d'énergie de Delta Sonic, avec le titre La Tsugai Retan, c'est le petit jeu vidéo que vous reconnaîtrez peut-être dans ses sons. Delta Sonic, donc je vous rappelle que vous retrouverez aux côtés de MacUX et de Zibozor à la Bastille de Rouerux ce 19 juin pour la fête de la musique à La Fabrique à Rêve. Une belle soirée électro-punk rurale et occentralisée des mancapages, pelque amai et jagratis, et c'est rien d'effort. Donc on se quitte avec cette énergie. Delta Sonic, la Tsugairet, yeo et plus parlat, vous dizi à la semaine au Québec, per d'autres actualités sous-citanos, d'ici et d'aïla, sur Radio Erdotan, Erdotan Gaillac, Radio Albitses, Radio Pays, Radio Languedoc ou Radio Temps Rodez.

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3: Camarès, petit village situé au sud d'Aveyron, plus connu pour ses allures de Colorado et de Canyon, compte dans ses collines 1053 habitants et 63 enfants scolarisés dans la commune. Dans cet environnement aux terres rouges, il y a un centre de loisirs qui accueille des enfants, mais pas que.
4: Je suis Delphine Hortalo, la directrice du centre de loisirs de Camarès, qui est une association, loi 1901. Elle a été créée en 1987. Elle a pas mal évolué depuis, puisque c'était ouvert uniquement pendant les vacances, et que maintenant, c'est ouvert sur les mercredis, le périscolaire et toutes les vacances scolaires. Alors sur le périscolaire, on propose de l'aide aux devoirs deux fois par semaine. Et ensuite, c'est principalement des jeux intérieurs, extérieurs, de société. Et les longs projets sont faits plutôt soit sur les mercredis ou soit sur les vacances. Donc là, il y a une activité jardinage. Donc l'objectif, c'est de montrer aux enfants, tout simplement, comment on cultive les fruits et les légumes, la terre, mettre d'abord le contact, revenir à la terre. Donc on plante des tomates, des fraisiers, et qui peuvent ensuite apprécier lors du goûter ou autre moment. Enfin, c'est un moment collectif qui est sympa. Il y avait une partie qui était donc sur l'atelier jardinage. Les autres, c'était différentes activités qui leur étaient proposées. Voilà. L'association est importante en premier lieu pour les parents, qui est un moyen de garde, notamment, donc j'en reviens sur le périscolaire, mais après sur les mercredis pour les parents qui travaillent. Par contre, après, il y a tout un noyau où les enfants s'inscrivent en fonction du programme qui est proposé aux enfants. Mais elle est aussi importante parce que ça rassemble différents publics d'enfants. Par exemple, sur le périscolaire, on accueille les deux écoles de Camarès, l'école privée et l'école publique. Sur les mercredis, il y a d'autres familles aussi, d'autres enfants qui peuvent venir des communes aux alentours. Et sur les grandes vacances, notamment, il y a aussi des enfants qui sont carrément pas de la commune, qui sont là, qui viennent chez leurs grands-parents, mais qui peuvent venir de toute la France, en fait. Voilà, c'est ce qu'il y a de sympa. On a quand même une soixantaine de familles qui sont inscrites sur le centre de loisirs. Donc ça permet aux enfants de se retrouver, pas forcément avec des enfants qu'ils connaissent, donc de jouer avec, de faire des activités et d'apprendre le vivre ensemble et de ne pas rester toujours avec les mêmes enfants. Elle est essentielle, c'est une continuité en fait avec l'école. D'accepter l'autre tel qu'il est par rapport à tout ce qui est la différence. Comme je disais avant, tous les enfants sont acceptés, hein, qu'ils soient de la commune ou hors commune ou pas comme les autres. Ça les change du quotidien. C'est un plus de l'école. Tout ce qui est vivre ensemble aussi, ils le font quand même, je veux dire, à l'école, c'est aussi important. Mais après, c'est de par différents projets, c'est plus concret, on va dire. Comme on est allé il y a 15 jours chez les papis-mamies à la maison de retraite. Le projet Clown, donc c'est l'APCA, adultes handicapés qui sont venus sur la structure. Donc on a passé une journée entière avec eux. On a été, nous adultes, équipe encadrant, agréablement surpris de voir les nombreux échanges qu'il y a eu tout au long de cette journée, qui sont arrivés le matin. Donc ils ont fait des ateliers clown ensemble, ils se sont montrés chacun aussi, ils ont fait des petits spectacles. Et donc il y a eu le repas commun, en fait c'était une très très chouette journée. Voilà, donc tous ces moments-là, effectivement c'est un complément de l'école. Ça permet en fait tout simplement aux enfants, enfin les familles n'ont pas les moyens effectivement de les amener soit des spectacles, soit... Donc, nous, on leur permet tout ça, d'avoir une approche de la culture en allant à des spectacles, des musées aussi, à faire là, dernièrement, sur les dernières vacances, il y avait un stage cirque de proposer et la journée était au même prix et les enfants ont pu participer à 4 jours de cirque, à faire du trapèze, de la jonglerie, etc. Voilà, ça permet à tous ces enfants de faire plein d'activités qu'ils n'auraient pas la possibilité de faire avec leur famille.
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0: Vous écoutez Pas d'Angle sur Pollux Mag FM. Nous sommes le 25 mai, il est exactement 21h27 et on est en train de se réinstaller autour de la table. On a fait les chaises musicales pendant ce morceau.
1: 25 juin du coup, Carré Public, ouais. Pas d'Angle avec Airwoods.
0: Exactement, donc ne ratez pas ça, ça va être un super concert.
1: Et il est temps maintenant de passer à nos derniers invités du jour. Il y a du people dans ta radio
0: avec Pollux Mag FM.
1: Ils sont venus en nombre, ils sont cinq aujourd'hui.
2: Bonsoir.
1: Action Club.
3: Bonsoir. Action Club.
1: Action. Du coup, la première émission radio, comment ça se passe cette première heure et demie?
2: Ça se passe super bien, hein. Super bien. Franchement, très heureux d'être là. Je pense qu'on l'est tous.
4: L'ambiance est chaleureuse.
2: L'ambiance est très chaleureuse.
1: Trop bien. Vous connaissiez un petit peu, enfin. Vous connaissiez Pollux parce que vous allez jouer, qu'on était un peu en contact, mais vous connaissiez un petit peu Pollux, vous savez un peu comment ça se passait avant l'émission ou pas du tout?
2: Non, pas trop.
4: Pas plus que ça aussi.
3: Moi, j'ai fait quelques concerts. J'ai fait quelques concerts au Carré Public. J'ai rencontré quelques personnes.
1: Trop bien. Okay,
3: cool. Au Carré, il y a le Skate Club à lui aussi. Ouais. Là, je connais pas mal de gens.
1: Trop bien.
3: Et c'est aussi pour ça qu'on a réussi à connecter avec votre asso et tout.
1: Trop bien. Trop cool.
5: Mais de mon côté, j'aime bien le préciser. C'est vrai que j'ai découvert votre asso grâce à un groupe que vous produisez. C'est Coffee Crash. Des amis à ma sœur, donc petite dédicace à eux, j'aime beaucoup leur musique. Ils font des super trucs à la Tanor, allez les voir, ils seront juste avant nous le 21 juin au Carré.
1: Ouais, vous allez partager la scène du coup ce jour-là.
5: C'est ça.
1: Trop cool. Et du coup, est-ce que vous pouvez nous parler un petit peu de votre collectif pour commencer l'interview?
2: Absolument, je tenais aussi à dire que le nom Pollux m'a toujours été familier, parce que quand j'étais petit, je faisais des cours de batterie à la MJC. Yes. Et il y avait toujours des affiches de Pollux dans LOL rentrant dedans. Présent. C'est ça.
0: Okay, cool.
2: Donc ça fait plaisir de participer enfin.
1: Trop bien.
2: Un petit moment.
1: Trop cool. Des affiches sur les murs du local de répète, gamin.
2: C'est
1: maintenant, la scène, trop cool.
2: C'est ça. Enfin, on passe sur l'émission à la radio maintenant.
1: Ouais. Et bientôt, cool. Et bientôt sur scène du coup.
2: C'est ça.
6: Très bientôt.
1: Ouais, du coup, le collectif, comment il s'est formé? C'est quoi votre histoire un peu, vous?
2: Et bah, du coup, c'est vraiment des groupes d'amis. Donc j'ai. C'est moi, du coup, le Franklin, un peu le
4: qui a le PDG,
2: monté
4: le PDG. Le PDG du groupe,
7: on peut le dire.
3: Le CEO.
2: C'est ça, il m'appelle comme ça dans le groupe. Et du coup, ça vient un peu de connexion. Donc, Boogie et Medo, qui étaient très potes, qui rappaient ensemble.
6: Depuis très jeune,
2: quand ils étaient à Carmo, avec un autre collègue d'ailleurs à moi, avec qui on fait pas mal
3: à 15 piges. On avait 15 piges qu'on a commencé ensemble.
2: Et du coup un autre duo, Bilka et Nito, que j'ai connu ensemble les deux. Ouais. Et c'est un peu à travers moi, parce que j'avais monté le studio à la maison, du coup de lancer l'enregistrement des gens et de faire des connexions du coup avec eux. Et
6: ça se croise.
4: Ils se sont croisés
2: chez moi, voilà.
1: On parlait, tu me demandais un peu ce que c'était le rock garage en off tout à l'heure. En fait, c'est un peu comme le rap.
3: Ouais. Nous faisons
4: c'est
3: du
4: Franklin, quoi. Ça nous parle, cet esprit-là. Ouais.
3: Ouais. On va dire en fait du rap grenier, quoi.
1: Trop bien.
7: Rap de cave.
3: Du rap grenier, exactement.
2: C'est ça. Et du coup, voilà, à force de se croiser, de parler ensemble, moi j'ai toujours eu un peu de cette image d'Action Club, qui est un logo qui vient de ma mère à la base, de quand elle travaillait pour une association en Angleterre avec la mairie de la ville où elle était. Et du coup, j'avais trouvé un t-shirt petit Action Club et je me suis dit, je peux en faire quelque chose aussi.
1: Donc, trop bien.
0: Du coup, tu as gardé le logo, là, le rond avec les quatre flèches et tout,
2: il a été retravaillé, mais c'est la même base. Ouais.
0: Okay,
2: c'est la même base.
1: Trop bien,
0: génial.
3: Une boussole.
0: Ouais, voilà.
3: Un logo qui ressemble à une boussole qui va dans tous les angles du monde et de la Voie lactée.
2: C'est ça. Donc, petit à petit, on a formé un collectif et maintenant de commencer à faire des scènes ensemble et tout ça, ça fait vraiment plaisir.
0: Et du coup, au-delà de vous croiser dans le studio, tout ça, c'est quoi qui vous a rassemblé? C'est
2: la musique principalement.
0: La musique.
2: Absolument, ouais.
0: Vous avez le même propos, vous avez les mêmes thèmes, vous avez une idée, chacun derrière la tête qui est la même pour tout le monde. C'est quoi qui vous rassemble en fait sur le...
3: Moi, je pense qu'il nous rassemble, c'est vraiment une vision musicale qui est dans le spectre du rap actuel français. C'est vraiment d'essayer de faire un truc différent, de faire le beau dans l'art, mais ce qui est un peu dérangeant aussi, quoi. Genre, okay. Le beau qui est dérangeant, être un peu alternatif, être un peu expérimental.
5: C'est vrai qu'on trouve que ça manque un peu au rap d'aujourd'hui, notamment au rap mainstream, c'est des choses qui manquent un peu.
0: L'engagement, le fond dans les mots,
5: l'authenticité aussi. Ça, voilà, ouais. C'est aussi une prise de risque de notre côté, ouais, parce qu'évidemment, on va faire ce qui est un peu différent de la norme, et déjà qu'on n'est pas forcément connu. Voilà.
8: La route est plus longue. Ouais.
5: La route est plus longue, mais on fait ce qu'on aime, et surtout, prend du plaisir, ouais. On croit en ce qu'on fait, et en ce qu'on dit.
3: Et je pense que même l'engagement, il est au-delà même des propos, il est vraiment artistique et musical, quoi.
0: Ok. Mmh.
3: De sortir, est-ce qu'on sort pas de la trappe mainstream actuelle, du hip-hop actuel, de sortir des musiques et des sonorités, des textures et des musicalités autres, quoi.
1: Ouais, y a une vraie démarche, une vraie envie d'aller créer des choses, quoi.
3: C'est ça. Ouais. Très dans le créatif, exactement.
2: L'envie d'innover, de créer, ouais. Toujours en restant DIY, en faisant le plus de choses nous-mêmes.
1: Et du coup, vous faites aussi vos instrus?
2: Absolument, ouais. Moi, je peux dire que sur tous mes projets, sauf une instru que Boukdri, ici présent, a faite, c'est que mes instrus.
1: Trop bien,
3: c'est que Action Club.
2: C'est moi qui enregistre tout, c'est moi qui enregistre tout le monde aussi, qui mixe tout.
1: Ouais, vous êtes vraiment entre vous à tout produire, trop cool.
2: Absolument, ouais. C'est tout autoproduit.
8: Après, dans le groupe, il faut quand même souligner que c'est surtout Franklin et Boukdri qui ont autant de casquettes. Nous, on a quand même cet avantage de pouvoir bénéficier de leurs compétences.
1: Ouais.
8: Parce qu'on est quand même. Moi perso, je pouvais pas dire que je suis aussi polyvalent qu'eux. Je suis surtout interprète, j'écris mes textes, etc. Mais je suis pas aussi polyvalent. Et c'est un vrai plaisir de travailler avec des gens comme ça qui touchent à tout.
5: Ouais. C'est un plaisir de partager cette passion au final, parce qu'on fait ça entre nous, on fait pas ça comme un studio avec des tarifs où y a pas d'histoire comme ça, on fait ça parce qu'on kiffe et voilà.
1: Et c'est un peu aussi, certaines personnes ont notamment les anciens des fois, un peu le cliché du rappeur qui est tout seul et tout ça. En fait non, le rap ça se fait en groupe aussi, quand on a envie de le faire en groupe, et
5: il vaut mieux
1: ça aussi, quoi.
7: Travail de l'ombre, le rap au final, quelque part, je pense.
5: Il a raison. Ouais.
3: C'est aussi un truc qu'on essaye de ramener, parce que, enfin, qu'on essaie de refaire vivre, parce qu'à l'époque ça existait beaucoup, même aux États-Unis, je pense à des Wu-Tang, ou en France des Sections d'Assaut. Et moi personnellement, c'est un truc qui m'a toujours plu, et je préfère un rappeur, pas un rappeur, du coup un groupe où ils sont vraiment plusieurs, où ça emmène un truc d'équipage. Comme des pirates sur un bateau, quoi. Et qui fait, on arrive en groupe, quoi, on arrive en bande.
1: Et du coup, est-ce que vous créez des choses ensemble, ou c'est chacun arrive avec ses textes, avec son instru, et puis par exemple, Franklin, tu vas balancer une instru, il y en a un autre de vous qui va rapper dessus, ou c'est vraiment chacun arrive avec ses idées, ou ça crée ensemble aussi des fois?
8: On aime beaucoup l'improvisation, entre guillemets, enfin, c'est-à-dire on se rejoint et vraiment on lance une instrumentale et chacun envoie son truc.
1: Trop bien.
8: Et on est quand même un groupe très hétérogène, on pense pas tous pareil, on n'écrit pas pareil. On n'est pas sur tout à fait les mêmes énergies. Ouais. Et je trouve que c'est ce qui fait notre force aussi, et ce qui fait qu'on prend beaucoup de plaisir à s'enrichir les uns les autres aussi.
5: C'est vrai qu'on est capable de proposer un spectre très varié dans ce qu'on appelle le rap, et je pense qu'on est plutôt fiers de ça. Ça témoigne aussi des codes qu'on essaie de briser des fois.
1: C'est marrant parce que ça se ressent beaucoup. On sent que vous avez tous les cinq des manières de vous exprimer. Bon, vous le voyez pas à la radio, mais des langages corporels assez différents. Mais on sent qu'il y a vraiment un truc entre vous. Que je sais pas si tu me rejoins, Jimmy, mais
0: ouais, carrément.
1: Je trouve qu'il y a vraiment. On sent que vous avez plein d'univers différents, quoi. C'est vraiment chouette.
2: C'est ça. Mais
7: avec Boogie, par exemple, on a un projet commun qu'on est en train de faire en ce moment. Et ben, des fois, on va faire des sons à thème aussi. Des fois, on va se poser pour réfléchir à un thème, à quelque chose. Ça peut être freestyle, en fait, il y a un peu tout. Ça dépend du mood, avec qui on est, la prod, qu'est-ce que ça nous évoque.
0: Mais bon, quand vous faites un morceau sur lequel vous rappez tous les cinq, le morceau, il a quand même un thème central sur lequel vous raccrochez, ou pas forcément?
2: Ça, c'est parti un peu d'une initiative de se regrouper tous les vendredis pour juste faire du son, en fait, tous les cinq, voire plus, parce qu'il n'y a pas... Il n'y a pas que nous cinq, forcément, on a d'autres amis qui font plus ou moins partie du club aussi. Et absolument, des fois on a des thèmes, des fois on écrit un peu tous de notre côté.
0: Okay.
2: On essaye de le réunir du mieux possible.
0: D'accord. Ouais, mais après, moi, quand on a réglé le son là tout à l'heure, je suis revenu dans le local et je vous ai dit, mais les gars, c'est trop cool, moi je vous connaissais pas. Et chacun a son truc, en fait, chacun a son. Mmh. Avec sa voix, apporte un univers, une façon spéciale et tout. Et l'ensemble reste cohérent, franchement, c'était vraiment cool, ça donne envie d'entendre dans quelques minutes. Et il y a une autre réflexion que je me disais, un peu qui va avec ce que tu disais, Vincent, ils ont tous une façon de s'exprimer, une façon de bouger différente et tout. Moi, je viens du rock et du punk, plus précisément. Vous avez une certaine attitude d'un groupe de punk ou de rock, dans le sens où le bassiste ne ressemble jamais au guitariste, le guitariste ne ressemble jamais au chanteur, qui ne ressemble jamais au batteur. Ouais. Et pourtant, le truc, quand ils se réunissent sur scène et qu'ils envoient le truc, ça marche. Mmh. Et c'est un peu cette sensation que j'ai eue tout à l'heure là, quand on réglait le son, où vous êtes carrément tous différents. Et quand l'instru part, vous êtes tous les cinq sur le truc et c'est quelque chose de compact et qui envoie, qui est efficace et c'est trop bien.
5: Je pense qu'on aime bien cette comparaison, en effet, ouais.
0: Mais ça se voit ça un peu.
3: On aime beaucoup et merci de nous dire ça et venez me voir à la fête de la musique à la scène de Pollux.
5: Pour constater.
3: Parce que même sur scène, on a une énergie assez punk, assez rock, assez... assez bruyante en fait.
1: Il vaut mieux parce que vous jouez avec trois groupes de rock en plus ce jour-là.
3: Et tout à l'heure, on se comparait au rock de garage. Ouais. Nous, on fait du rap de grenier au final.
9: Ouais, c'est
3: et
9: ça.
3: C'est peut-être pour ça qu'il y a cette énergie-là. Quoi. Mm-hmm. Comme il disait Franklin, très en DIY, très brut.
1: Mm-hmm. Trop bien.
2: De faire les choses. Et de dire justement que... qu'on avait plusieurs galaxies, ça nous fait penser à un son où Bilka dit une phrase où c'est plusieurs galaxies mais le même univers.
5: Voilà, yes, c'est ça. Paroles
2: nous
5: cool.
2: On l'avait déjà dit. Ça nous représente plutôt bien. Ouais.
1: Ouais. Et justement, donc on parlait du 21 juin à la fête de la musique. Vous êtes un collectif assez jeune pour l'instant, si je me permets. C'est un petit peu les premières dates, ou en tout cas vous en avez fait quelques peut-être avant, mais c'est un petit peu le début de l'aventure aussi.
3: On a que
1: c'est
3: un an de carrière.
2: On a un an de commencer à vraiment se mettre sur scène et d'essayer en tout cas de se produire.
1: Mmh. C'est chouette parce que vous avez toute la suite qui arrive. Et ce que je vous propose, c'est peut-être de se passer un morceau que vous nous avez choisi, de vous en dire un petit mot, puis de vous installer pour pouvoir passer au live aussi. Mmh.
2: Parfait.
0: Vous pouvez nous présenter le morceau que vous avez choisi ?
2: Le morceau qu'on a choisi, c'est un morceau de Osiris Israël en feat avec Nolan B. Rollin et Lerato Khalil, qui est un son qui nous a été présenté avec Bookdrip par un très bon ami à nous qui est actuellement au Mexique, qui s'appelle Emilio, qui nous a fait le lien d'ailleurs justement entre moi et Adri à ce moment-là, quand on était beaucoup plus jeunes forcément. Mais ouais, c'est un son qui, je pense, nous tient tous les deux à cœur et qui nous inspire aussi au niveau des productions. C'est quelqu'un que j'écoute toujours aujourd'hui, enfin les trois que j'écoute toujours aujourd'hui, puisqu'ils sont très...
3: Moi, je tiens à dire que le son, justement, qu'on a choisi, il y a trois personnes dessus. La personne qui fait l'instrumental, qui nous inspire beaucoup.
0: Ouais.
3: Une des personnes qui rappe, qui aussi fait des instrumentales et qui nous inspire beaucoup... Et un autre rappeur qui est, et c'est vraiment dans cet univers très SoundCloud, très underground, très futuriste, un peu alternatif, un peu bizarre, mais qui nous vraiment c'est ce qui nous enrichit notre cerveau et ce qui nous plaît quoi.
2: Absolument.
3: Et en plus de ça, une référence au manga One Piece que moi je suis très fan.
1: Okay. Ah, vive les mecs chelous qui font de la musique chelou, en fait ceux qui déboîtent tout en fait quoi.
2: Mais... Absolument.
1: On va s'écouter ça de suite du coup, comme ça on vous laisse vous installer et puis après on vous écoute en live.
5: Allez, c'est parti. Allez.
0: Place à Osiris Israël avec Gum Gum.
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0: 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On est parti pour le dernier quart d'heure de ce Polyxmag FM, Vincent.
1: Et maintenant, place à Action Club qui va pouvoir du coup nous présenter leur live. Les gars, c'est votre moment. À vous de tout casser.
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3: Je m'entends pas. Si. Ok, ok, nickel.
1: Hop. Est-ce que tu veux nous dire un petit peu peut-être le morceau
3: Alors ouais, du coup je vais présenter donc l'inverse, c'est Bilka. Donc mon blaze c'est Bilka, B-Y-L-K.
4: Bilka du Action Club.
3: Les sons sont distribués
4: c'est
3: sur
4: local,
3: toutes les plateformes. Toutes les plateformes, je suis trouvable comme tous mes collègues ici présents. Donc ce son, il est quand même assez chargé émotionnellement. J'aime beaucoup aborder les thèmes de la vulnérabilité, de la mélancolie. C'est une émotion qui me touche beaucoup et que j'aime beaucoup retranscrire dans ma musique.
4: L'hiver, le froid et la pluie.
3: Tout à fait ça.
4: Préparez-vous pour l'averse.
3: Donc voilà.

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0: Yeah.
1: Merci beaucoup. Merci à Pauluc, merci beaucoup à tout le monde. Ça m'a fait plaisir d'interpréter ça.
2: La verse de Bilka.
1: Ce fut un plaisir d'interpréter ça.
2: Bilka sur les plateformes.
0: Quelle introduction.
1: Partout.
0: Qu'on retrouvera du coup le 21 juin à la fête de la musique avec tout le collectif de Action Club.
3: C'est ça.
0: Au suivant du coup.
4: Donc le son il s'appelle Charbon avec Medo et Boogie. C'est dans le titre. Boogie. Ça parle du charbon dans tous les sens du terme.
2: C'est dans le projet Faire, Rien Faire, Refaire de Bougderie, déjà disponible sur les plateformes depuis un moment. Ça fait suite au projet Mon verbe préféré, c'est le verbe frère. Et on peut enchaîner. 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
2: Medo, Bougderie, Action Charbon, Club, les gars. Charbon, c'est Albi, c'est local. Restez branchés. 21 Charbon, juin, fête de la musique chez Pollux.
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2: Charbon. 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
0: Yeah.
4: Bon, je me suis un peu chié, mais on assume.
2: Merci
4: on assume.
2: Beaucoup. Merci beaucoup. C'est du live. C'est du live. Assume.
3: C'est les aléas.
7: Bon, alors, salut tout le monde. Moi, c'est Nito. Alors, je vais commencer par préciser. Allez voir notre compte Instagram action.club. Il y a un seul lien et vous aurez le lien de toutes nos plateformes.
2: Bien, toutes
7: les
2: plateformes.
7: Je vais vous présenter un
2: liens.
7: Son qui s'appelle Microbande et Tuve. Je parle du pont vieux. Je parle du pont neuf, pas du pont vieux. Parce que j'ai passé plein de bons et de mauvais moments sur ce pont. Alors, je vais vous en parler un petit peu. J'espère que ça vous intéresse.
2: Nito le barge, je tiens à préciser.
7: Nito le barge sur les plateformes.
1: Qui porte bien son nom.
7: Si vous saviez. Allez, c'est parti.
5: Yeah, yeah, yeah, yeah.
7: Action Club, allez streamer.
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1: Non.
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1: Fais pas de bruit.
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1: Fais pas de bruit.
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1: Non, non, non.
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1: Surtout pas. Sois discret.
0: Doucement.
1: Doucement.
2: Yeah.
1: Et voilà, j'en profite pour préciser. Merci maman, c'est mon anniversaire. Il y a 26 ans, tu m'as mis au monde. Bisous, je t'aime.
3: Trop bien.
2: C'était Nito.
3: C'était Nito.
4: Et c'est au tour de Franklin maintenant.
3: C'est ça, c'est à moi. Avec un titre qui s'appelle Maintenant, qui pour moi représente un peu l'espoir d'avancer dans la vie et d'affronter certaines étapes et d'aller de l'avant maintenant, effectivement.
1: Maintenant.
3: Hey. 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Yeah, yeah,
2: yeah, yeah, yeah, maintenant, maintenant,
0: yeah,
2: yeah, yeah, maintenant, maintenant,
0: j'ai du Kazakhstan,
2: hey. Yeah. Disponible sur toutes les plateformes, FRKL1, sur
3: absolument
2: de partout, les gars,
1: ce
2: même
1: bon
2: sur
1: vieux
2: Tidal.
1: PDG.
3: FRKL1, absolument partout. Je remercie encore une fois Pollux et Pollux Mag pour cette émission.
1: Merci beaucoup.
3: Et la chance de passer à la radio.
1: Quel beau cadeau.
4: Merci les gars, c'est un plaisir. Bravo.
2: C'est Franklin, du coup.
4: Franklin Saint, le PDG.
3: C'est ça.
4: C'est ça le ref ou quoi?
2: Ouais, si, oh.
5: Franklin aka FRKL1. Ah, okay. C'est pas Franklin, FRKL1 sur toutes les plateformes. Merci beaucoup.
2: Trop bien, vous êtes toujours sur Pollux Mag FM avec Action Club, du coup.
4: C'est l'heure du dernier morceau ou...
1: Morceau de groupe.
3: Ça va être l'heure du dernier morceau, c'est ça, hein, qui s'appelle Ratiboiseur, parce que on est un collectif, on est... une bande de gens qui aiment bien découper les choses. Et donc, on va ratiboiser un peu.
4: Avec toutes sortes d'ustensiles.
2: Morceau tous les cinq, du coup, là.
5: On aime bien découper les choses. Et moi, je suis la seule personne de notre groupe qui est à jour sur One Piece. Et le ratiboiseur, c'est un personnage que vous ne connaissez pas encore. Mais il ratiboise, il coupe des forêts. On a fait ce son pour ça, sans même qu'il le sache. Ok, 1, Action Club les gars. 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
4: Le projet du action club sort bientôt, les gars. Nous sommes un collectif, mais le projet de groupe sort très bientôt.
5: Merci
6: Action
5: à vous les gars.
6: Club sur Pollux Mag FM.
5: Merci les gars, c'était trop cool.
7: Merci à vous. Et puis on se retrouve pour la fête de la musique le 21 juin.
2: C'est ça. Absolument. Au carré public.
8: C'est ça, une tarte.
5: On a hâte. On va arriver vite, beaucoup. Moins d'un mois.
7: On vous attend, chers auditeurs, devant la scène.
5: Ouais. On vous attend pour faire les chiens aussi.
8: C'est ça, tant qu'on est beaucoup des rappeurs qui aboient. Venez nous voir le 21 juin, vous allez être surpris. Surpris dans le bon sens du terme.
7: Snoop Dogg d'un cas, il sera habillé. Il va se faire mordre.
8: Ouais, c'est la retraite, c'est fini.
2: Il a pas intérêt à venir sur Albi. Hein.
5: Un grand merci à tous les cinq, en tout cas, du coup, Nito, Medo, Bilka, Bougdi. Et Franklin, du coup.
7: Ouais, sans oublier Doc Audrey qui était là tout à l'heure.
5: Exactement.
9: C'était trop cool. Qui est coiffeuse et styliste de notre groupe.
5: Trop bien.
8: Encore merci à vous pour l'invitation. C'était super.
10: C'était un vrai plaisir.
5: C'était un plaisir de vous avoir aussi. Merci aussi à Flo, du coup, et à Domi qui était là pour parler, du coup, des amis de Maxou, de la Frégé Rolaise.
8: Merci à eux.
5: Tout ce que vous nous préparez pour avril 2027 maintenant.
7: Et c'était un plaisir, du coup. Ouais. Merci et merci à Anaïs qui était avec nous autour de la table.
11: Okay, merci pour l'invitation.
5: Merci d'être venu représenter la fougue et l'énergie des bénévoles de Pollux Asso, de tout le crew.
7: Des rendez-vous au moins au merch de l'Extreme Fest. Et puis,
11: ah oui, bien sûr, il faut tout voir encore.
5: Évidemment. Ouais.
7: Merci.
5: Notre duo de choc.
7: Nos deux poissons dans leur aquarium, Elisa et Filou.
12: Eh bien, avec plaisir.
11: Merci.
7: Merci à vous. Merci Vincent, c'était
5: et
7: cool.
5: Merci à toi Jimmy, merci pour cette belle émission, c'était trop cool, c'était trop fun. On vous donne rendez-vous du coup en juin. On va passer du rap au metal, metalcore avec Missing Number normalement le mois prochain.
7: Et bien parfait, hein, c'est
5: et
7: parti.
5: D'ici là, on vous donne rendez-vous du coup le 13 juin, le 21 juin, 25 juin, voilà. Allez voir des concerts,
7: profitez,
5: faites des choses et puis voilà, surtout...
7: Et rendez-vous donc le... 2, 3, 4, le 22 juin à la radio.
5: C'est exactement ça. Lendemain de fête de la musique. Putain, ça va être bien ça. On va être en forme.
7: On va avoir les oreilles qui sifflent et on va tous aboyer.
5: Allez, à mois prochain, les amis. Merci à tous.
7: Merci, ciao.
5: Ciao. Bye.

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